0: Andarlo.
1: Ouais, nous sommes sûrs.
2: Mais où t'es? Vous êtes là, vous êtes là, c'est bien. Tout le monde va faire un déca. Moi, je m'en vais.
3: En tant que vous avez le droit de vous faire. Ouais. Avec
2: ce que vous avez fait. Qu'est-ce que vous avez fait? Vous avez fait un peu.